parole vide politique. De dépolitiser et réduire la vie du monde à l'anecdote et au ragot.

0: dramatique. Que l'on dramatise pour en tirer des leçons ou pour les transformer en problèmes de société. C'est là que les philosophes de télévision sont appelés à la rescousse. Pour redonner sens à l'insignifiant que l'on a artificiellement porté sur le devant de la scène et constitué un événement.
1: Aperçoivent le miraculé en vie.
2: 25 ans après avoir été renversé par la population d'un pays, aujourd'hui confronté à une profonde crise politique.
1: Hans Reichen éliminé en 8e de finale.
3: L'artiste projette désormais sur la toile sa vision interne.
1: Vendeur de glace.
4: Gérée par le département américain de l'énergie, l'agence de protection

0: sais quoi?
1: Quoi?
0: Après une liaison de 7 ans, il vient enfin de lui demander de l'épouser et elle a dit oui, le conte de fées peut commencer. Ou presque, car quelques semaines plus tard, la jeune femme se met en grève de sexe.
1: Ah bon?
0: Elle lui a dit « Je veux que notre nuit de noces soit spéciale. Raconte un ami du couple. » Oui, ça doit être un ami très spécial. Dur, dur en effet pour lui, que l'on a plutôt connu enchaînant les conquêtes, que jouant au Scrabble le samedi soir. À cause d'un petit vœu de chasteté de derrière les fagots? Non, pas vraiment. Et donc, car elle aussi a une bonne brochette d'ex derrière elle, elle n'est pas tout à fait vierge.
1: Mais quelle honte!
0: Sa grève du sexe a donc une autre raison.
1: Raconte!
0: Elle lui a expliqué qu'elle ne voulait pas gâcher la journée avec la gêne d'une grossesse surprise.
1: C'est pas croyable!
0: Ça, c'est un proche à eux qui l'a dit.
1: Oh!
0: Oui, oui, en proche. Pas étonnant donc que monsieur soit un poil tendu.
1: Quelle allumeuse!
0: On raconte qu'il a envie de voir du pays, mais aussi de poser ses pieds sur la table. Les pieds sur la table, on ne sait pas. Mais les jambes en l'air, ça c'est sûr.
1: La salope!

0: total de 36 médailles. Ils sont en tête de toutes les nations.
1: Déjà présent à l'heure militaire, le bilan de participation du gouvernement et du renseignement militaire est encore loin d'être couvert. Que quelqu'un ne retranche pas avec la vie.
2: Il n'y a pas de marche, il n'y a pas de marche, il n'y a pas de marche.

Mort d'un motard. Le bilan des victimes s'élève à 10 668 morts. Jeune homme retrouvé mort à Paris. Morts à l'attaquer.

succès enregistré l'an dernier. Décès de Géraldine Ferraro. La Valentine Ballet semble avoir fait 5 morts.

naturelle et inattendue d'un enfant. Une partie de pêche sur glace fait un mort.

0: révolte.
1: L'armée arbitre de la révolte égyptienne. Égyptienne.
2: Thus crowds in.